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1: Dankjewel, Kai.
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1: Dankjewel, Jasper.
2: Klauwier.
3: Ja, une partie avec la nouvelle bande sonore pour le 14 juillet cette année-ci, un festival le dimanche 12 juillet. 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

0: Posé dans une fabrique de protéines, le liquide en fusion a formé un nuage rouge qui s'est déposé peu après sur le voisinage.
1: Wel, wat stond er eigenlijk op die telex band?
0: A été coloré en rouge, y compris
1: le fond de l'air,
0: les promeneurs dont une
1: pollution.

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